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1: Regardez ça.

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2: Salut Babette. Regarde-moi bien toi. On dirait que c'est pas la grande forme ce soir. Ah, c'est encore lui. Tu pourras dire qu'il t'en a fait baver celui-là. Allez, secoue-toi, bouge-toi.

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1: Par une glaciale soirée de mai, elle ferma pour toujours les volets de sa maison blanche. 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